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1: Bonjour à tous. Les agriculteurs estiment être lésés. La Confédération paysanne de Vendée assure que les aides promises par l'État sont insuffisantes au regard des difficultés rencontrées par les paysans sur les fermes et de l'ampleur des crises climatiques. Pour rappel, 16 millions d'euros seront dédiés en Pays de la Loire, dont 4 millions pour la Vendée. Dans ce contexte, les critères de répartition seront donc déterminants, réagit le syndicat agricole. Les va-et-vient de ce dossier donnent de l'État une image déplorable. Les mots du président de l'agglomération de Saint-Nazaire et du département de Loire-Atlantique. Ils ont envoyé une lettre au ministre du Travail après l'annulation du conventionnement de l'entreprise à but d'emploi ad hoc à Saint-Nazaire. Cette décision intervient alors que 16 personnes devaient débuter en CDI dès le 1er octobre prochain. Dans le courrier, David Samzin et Michel Ménard demandent un nouveau conseil d'administration permettant le conventionnement de l'entreprise. Les habitants de Soulaire-et-Bourg devront revoter, on connaît la date, ils sont appelés aux urnes dimanche 27 septembre pour élire leur maire de cette commune du Maine-et-Loire. Le scrutin de mars dernier a été annulé par le tribunal administratif de Nantes à cause d'une enveloppe en trop dans l'urne, d'autant que les deux listes étaient séparées d'une seule voix. Dans l'actualité aussi, la Banque de France révise à son tour la croissance pour la France, 0,4% pour 2026, une croissance modeste pour l'institution liée notamment à la faible progression de la consommation des ménages. La Banque de France estime malgré tout que l'économie française fait preuve de résilience. En sport, en hockey, c'est un début de saison raté pour les Ducs d'Angers. Ils se sont inclinés sur la glace grenobloise 4-1 pour le premier match de Ligue Magnus de la saison. Et puis le temps, après une matinée très ensoleillée, le ciel va se couvrir sur toute la région avec d'importants passages nuageux. Seul le littoral vendéen profitera encore d'un beau soleil. Côté Mercure, comptez 22 degrés pour Nantes, Chemillé et Saint-Jean-de-Mont. Bonne journée sur Sun et rendez-vous très vite pour un nouveau point sur l'actualité.

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1: Bonjour à tous, les agriculteurs estiment être lésés. La Confédération paysanne de Vendée assure que les aides promises par l'État sont insuffisantes au regard des difficultés rencontrées par les paysans sur les fermes et de l'ampleur des crises climatiques. Pour rappel, 16 millions d'euros seront dédiés en Pays de la Loire, dont 4 millions pour la Vendée. Dans ce contexte, les critères de répartition seront donc déterminants, réagit le syndicat agricole. Les va-et-vient de ce dossier donnent de l'État une image déplorable. Les mots du président de l'agglomération de Saint-Nazaire et du département de Loire-Atlantique. Ils ont envoyé une lettre au ministre du Travail après l'annulation du conventionnement de l'entreprise à but d'emploi ad hoc à Saint-Nazaire. Cette décision intervient alors que 16 personnes devaient débuter en CDI dès le 1er octobre prochain. Dans le courrier, David Samzin et Michel Ménard demandent un nouveau conseil d'administration permettant le conventionnement de l'entreprise. Les habitants de Soulaire-et-Bourg devront revoter, on connaît la date, ils sont appelés aux urnes dimanche 27 septembre pour élire leur maire de cette commune du Maine-et-Loire. Le scrutin de mars dernier a été annulé par le tribunal administratif de Nantes à cause d'une enveloppe en trop dans l'urne, d'autant que les deux listes étaient séparées d'une seule voix. Dans l'actualité aussi, la Banque de France révise à son tour la croissance pour la France, 0,4% pour 2026, une croissance modeste pour l'institution liée notamment à la faible progression de la consommation des ménages. La Banque de France estime malgré tout que l'économie française fait preuve de résilience. En sport, en hockey, c'est un début de saison raté pour les Ducs d'Angers. Ils se sont inclinés sur la glace grenobloise 4-1 pour le premier match de Ligue Magnus de la saison. Et puis le temps, après une matinée très ensoleillée, le ciel va se couvrir sur toute la région. Avec d'importants passages nuageux. Seul le littoral vendéen profitera encore d'un beau soleil. Côté Mercure, comptez 22 degrés pour Nantes, Chemillé et Saint-Jean-de-Mont. Bonne journée sur Sun et rendez-vous très vite pour un nouveau point sur l'actualité.

0: Salut et bienvenue dans Radio Z. Nous sommes au Théâtre Foirail pour la collection Automne des éclectiques, curieuse et populaire. À notre micro, une femme dont les chansons nous suivent depuis plus de 40 ans.
1: Elle formait avec vous, oui.
0: Surtout nous, c'est vrai. 40 ans, pas trop. Les chansons suivent.
1: Mais c'est vrai.
0: Les Français depuis plus de 40 ans. Fred Chichin et les Rita Mitsouko, un groupe avant-gardiste, maître ne son d'art. Les histoires d'amour finissent mal en général, mais pas toujours. En tout cas, pas avec nous. Ce soir, elle sera sur la scène du Théâtre Foirail. Catherine Ringer est avec nous. Merci d'avoir accepté cette interview.
1: Je vous en prie.
0: Déjà, question, je vous compose pas souvent dans une interview. Comment vous sentez-vous? Vous avez repris la tournée et Catherine Ringer chante Rita Mitsouko. Comment ça va, Catherine Ringer?
1: Elle va bien. Je sors du bus un petit peu là. J'ai dormi tard cette fois-ci et je profite de votre interview pour me chauffer la voix.
2: Nous avons dit avant-gardiste, un groupe avant-gardiste, parce qu'on n'écoute pas Marcia Baïla comme on écoute Besoin de rien, envie de toi. Et pourtant, c'est sorti presque la même année.
1: Oui.
2: Comment façonnez-vous vos chansons?
1: Ben, on était deux musiciens, disons, Fred et moi. Donc moi, j'arrivais avec un riff ou une mélodie ou un rythme ou lui, et on se mettait ensemble et on faisait notre cuisine tous les deux pour associer nos musiques ensemble, que ça fasse quelque chose. Et puis lui, il était plus technicien et enregistreur et savait vraiment bien se servir de tous les appareils. Disons que moi, ça m'intéressait pas tellement et même pas du tout. Et puis de mon côté, je faisais les textes. Donc on faisait la musique ensemble, deux compositeurs, un producteur et parolier. Donc on était indépendants, en fait, dans le sens où on savait tout faire à deux.
2: C'est pour ça qu'on vous aime autant.
1: Merci.
0: et moi, j'avais une question. Comment sont nés les Rita Mitsouko en 1979, il me semble?
1: Oui.
0: Alors, c'est grâce aux Rita Mitsouko que vous avez rencontré Fred Chichin, ou les Rita Mitsouko, c'est quelque chose qui est né plus tard?
1: C'est quelque chose qui est né plus tard. Moi, j'étais en train de chanter dans un genre de comédie musicale rock un peu politisé. Et puis, il a eu vent qu'on cherchait des musiciens. Donc on s'est rencontrés là dans le cadre de cette recherche de musiciens pour cette comédie musicale chantée. Et puis finalement on est partis tous les deux, quoi. Justement, comme on travaillait tous les deux déjà dans le spectacle et la musique, lui des fois il pouvait être par exemple technicien dans un théâtre, technicien son-lumière, ou accompagner des marionnettes en tournée en train de faire toute la musique, tous les sons, monter le décor. En fait, on a eu besoin d'être rentable rapidement. Et comme à cette époque, on pouvait pas tellement jouer les groupes de rock avec batterie, basse, il y avait très peu d'endroits, on s'est trouvé à jouer tous les deux d'une manière qui maintenant est assez courante, c'est-à-dire avec de la musique enregistrée, qui à l'époque était sur un magnétophone à bande qu'on posait sur une chaise sur la scène. Et c'était un peu notre robot qui nous accompagnait. Donc on disait qu'on était trois. Moi, je faisais la voix et un peu de clavier. Lui, il faisait de la guitare. Et puis il y avait nos arrangements qu'on avait enregistrés précédemment, qu'on diffusait en même temps.
0: Et quel regard vous portez sur ça, du coup, sur cette époque où c'était un processus beaucoup plus long, la bande magnétophone, comme vous disiez, puis aujourd'hui, le streaming, tout numérique, on enregistre, pof, tout de suite, elle peut être mise sur Internet, écoutée par tout son public?
1: Ben, c'est un peu comme si on peut dire que si on va chanter dehors, dans la rue, ou faire le mieux, ça peut être écouté partout, par n'importe qui. Ce qu'il faut après, c'est arriver à ce que les gens vous entendent.
2: Et finalement, c'est ça, l'esprit d'Erita, c'est la liberté, quelque part.
1: Oui, l'indépendance, une liberté de ton et d'esprit, fantaisie, et aussi amour du travail bien fait. Ce genre de choses aussi, c'est plus sérieuses et plus... mais qui sont les bases, en fait.
0: Comment vous est venue cette envie de faire de la musique? Est-ce que c'est quelque chose qui était déjà dans votre enfance? Est-ce que c'est une éducation musicale que vous avez reçue? Parce que vous avez, c'est pas que la musique, c'est l'art en général, le théâtre également. Est-ce que vous avez fait du...
1: Ouais, du théâtre musical, c'était théâtre toujours musical. Du théâtre chanté. Bah, j'étais dans une famille d'artistes, effectivement. Mon père était artiste peintre. Ma mère avait fait des études d'architecture et puis avait continué à dessiner dans les ateliers d'architecture. Jusqu'à un moment où finalement, à son deuxième enfant, elle a trouvé que c'était plus intéressant de construire des enfants que des barres d'immeubles, ce qui est la plupart du temps ce qu'elle dessinait. Mais j'étais entourée d'artistes. Et moi, j'ai toujours aimé chanter. J'ai pris les instruments de manière autodidacte depuis que je suis gamine. Et Fred, c'est un peu la même chose, dans le sens où il avait des parents passionnés de cinéma. Son père aussi s'était frotté à la peinture. Sa mère était passionnée de musique. Donc oui, on a eu des antécédents quand même artistiques qui nous ont servi, effectivement.
2: Et ça, on peut dire que ce bagage artistique, vous l'avez transmis à vos enfants, puisqu'ils ont créé un groupe Minuit, pardon.
1: Oui.
2: Et est-ce qu'on peut dire qu'ils vont prendre la relève d'Erita ?
1: Vous pouvez dire ce que vous voulez, d'abord. Vous êtes des journalistes, vous avez l'indépendance de la parole, donc vous dites ce que vous voulez.
0: C'est vrai. Et moi, j'avais envie de vous parler de ce style d'Erita Mitsuko de Marcia Bala, qui est une chanson qui rend hommage à Marcia Moreto, une danseuse qui était votre amie. Et puis Le Petit Train, une chanson qui parle de la déportation. Mais toutes ces chansons-là sont amenées sur un thème très positif, très dansant. Et c'est quoi ce paradoxe ? Qu'est-ce qui veut dire ce paradoxe ? On retrouve ça dans beaucoup de vos chansons.
1: Je pense qu'à la fin, après avoir bien réfléchi à ça, je pense que c'est l'amour de la vie en général qui est faite de haut et de bas, de choses atroces et de choses merveilleuses. Et c'est ça j'exprime en fait et qu'on a exprimé.
0: Merci beaucoup Catherine Ringer d'avoir
2: été
0: avec
2: beaucoup.
0: Nous.
1: Merci à vous.

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1: Bonjour à tous. Les agriculteurs estiment être lésés. La Confédération paysanne de Vendée assure que les aides promises par l'État sont insuffisantes au regard des difficultés rencontrées par les paysans sur les fermes et de l'ampleur des crises climatiques. Pour rappel, 16 millions d'euros seront dédiés en Pays de la Loire, dont 4 millions pour la Vendée. Dans ce contexte, les critères de répartition seront donc déterminants, réagit le syndicat agricole. Les va-et-vient de ce dossier donnent de l'État une image déplorable. Les mots du président de l'agglomération de Saint-Nazaire et du département de Loire-Atlantique. Ils ont envoyé une lettre au ministre du Travail après l'annulation du conventionnement de l'entreprise à but d'emploi ad hoc à Saint-Nazaire. Cette décision intervient alors que 16 personnes devaient débuter en CDI dès le 1er octobre prochain. Dans le courrier, David Samzin et Michel Ménard demandent un nouveau conseil d'administration permettant le conventionnement de l'entreprise. Les habitants de Soulaire-et-Bourg devront revoter, on connaît la date, ils sont appelés aux urnes dimanche 27 septembre pour élire leur maire de cette commune du Maine-et-Loire. Le scrutin de mars dernier a été annulé par le tribunal administratif de Nantes à cause d'une enveloppe en trop dans l'urne, d'autant que les deux listes étaient séparées d'une seule voix. Dans l'actualité aussi, la Banque de France révise à son tour la croissance pour la France, 0,4% pour 2026, une croissance modeste pour l'institution liée notamment à la faible progression de la consommation des ménages. La Banque de France estime malgré tout que l'économie française fait preuve de résilience. En sport, en hockey, c'est un début de saison raté pour les Ducs d'Angers. Ils se sont inclinés sur la glace grenobloise 4-1 pour le premier match de Ligue Magnus de la saison. Et puis le temps, après une matinée très ensoleillée, le ciel va se couvrir sur toute la région avec d'importants passages nuageux. Seul le littoral vendéen profitera encore d'un beau soleil. Côté Mercure, comptez 22 degrés pour Nantes, Chemillé et Saint-Jean-de-Mont. Bonne journée sur Sun et rendez-vous très vite pour un nouveau point sur l'actualité.

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1: Il est né un 16 septembre. Le célèbre navigateur Alain Colas a disparu il y a presque un demi-siècle. Retour sur le destin de ce marin d'exception. Voilà des paroles d'une chanson datant de 1979, interprétée par Alain Chamfort, écrite par Serge Gainsbourg, qui résonne encore aujourd'hui très fort. Manureva, le nom de ce bateau avec lequel le navigateur Alain Colas s'apprêtait à boucler la toute première édition de la Route du Rhum en 1978. Alain Colas est né le 16 septembre 1943. Il prend en effet le départ de cette nouvelle épreuve transatlantique entre Saint-Malo et Pointe-à-Pitre en Guadeloupe. Sans escale et en solitaire, ce qui ne fait absolument pas peur à ce navigateur. Le coup d'envoi de cette course est donné le 5 novembre 1978 au large des côtes bretonnes. Après une dizaine de jours de traversée, le gréement de l'ancien équipier d'Éric Tabarly ne répond plus aux messages radio qu'on lui laisse. Pire, il n'y a aucune trace de lui sur l'Azur et sa dernière position est notée aux alentours de l'archipel des Açores. Mais Alain Colas reste introuvable. De lui et de son bateau, nous n'aurons plus aucune nouvelle. Sa disparition aujourd'hui pose encore de nombreuses questions. Jusqu'à maintenant, le mystère reste entier. Ces sempiternelles interrogations sur le sort de Manureva, chantées par Alain Chamfort, resteront certainement à jamais sans réponse. Allez, on se retrouve demain avec Mémoire Sport pour d'autres histoires d'un jour.

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3: Bonjour à tous, les agriculteurs estiment être lésés. La Confédération paysanne de Vendée assure que les aides promises par l'État sont insuffisantes au regard des difficultés rencontrées par les paysans sur les fermes et de l'ampleur des crises climatiques. Pour rappel, 16 millions d'euros seront dédiés en Pays de la Loire, dont 4 millions pour la Vendée. Dans ce contexte, les critères de répartition seront donc déterminants, réagit le syndicat agricole. Les va-et-vient de ce dossier donnent de l'État une image déplorable. Les mots du président de l'agglomération de Saint-Nazaire et du département de Loire-Atlantique. Ils ont envoyé une lettre au ministre du Travail après l'annulation du conventionnement de l'entreprise à but d'emploi Adoc à Saint-Nazaire. Cette décision intervient alors que 16 personnes devaient débuter en CDI dès le 1er octobre prochain. Dans le courrier, David Samzin et Michel Ménard demandent un nouveau conseil d'administration permettant le conventionnement de l'entreprise. Les habitants de Soulaire-et-Bourg devront revoter, on connaît la date, ils sont appelés aux urnes dimanche 27 septembre pour élire leur maire de cette commune du Maine-et-Loire. Le scrutin de mars dernier a été annulé par le tribunal administratif de Nantes à cause d'une enveloppe en trop dans l'urne, d'autant que les deux listes étaient séparées d'une seule voix. Dans l'actualité aussi, la Banque de France révise à son tour la croissance pour la France, 0,4% pour 2026, une croissance modeste pour l'institution liée notamment à la faible progression de la consommation des ménages. La Banque de France estime malgré tout que l'économie française fait preuve de résilience. En sport, en hockey, c'est un début de saison raté pour les Ducs d'Angers. Ils se sont inclinés sur la glace grenobloise 4-1 pour le premier match de Ligue Magnus de la saison. Et puis le temps, après une matinée très ensoleillée, le ciel va se couvrir sur toute la région avec d'importants passages nuageux. Seul le littoral vendéen profitera encore d'un beau soleil. Côté mercure, comptez 22 degrés pour Nantes, Chemillé et Saint-Jean-de-Mont. Bonne journée sur Sun et rendez-vous très vite pour un nouveau point sur l'actualité.

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5: 10 heures.

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3: Bonjour à tous. Des enseignantes et enseignants chercheurs de Nantes formés à la transformation écologique dans le cadre du dispositif Expandia à l'université. Un cycle d'ateliers et de formations est proposé depuis hier à l'ensemble des enseignants chercheurs. Les ateliers permettront par exemple d'intégrer la durabilité dans les enseignements ou encore de repenser les enseignements au regard des enjeux de transition écologique et sociale. Des objectifs adaptables à toutes les disciplines enseignées selon la fac de Nantes. L'association L214 épingle un nouvel élevage en Maine-et-Loire. Un documentaire enquête vient d'être publié sur les méthodes d'élevage de canards de Barbarie à Sèvres-Moine. C'est l'actrice Horatica qui prête sa voix au film. Ces oiseaux aquatiques n'ont pour boire qu'une pipette au-dessus d'une coupelle de quelques centimètres, dénonce L214 qui affirme avoir porté plainte pour mauvais traitement. Une pétition pour continuer la course au galop. On vous parlait de l'hippodrome de Beaupréau qui est en sursis. France Galop prévoit en effet l'arrêt de l'activité de galop sur le site dans son plan de réorganisation. Une pétition a déjà recueilli plus de 2400 signatures pour demander de garder les courses dans cet hippodrome du Maine-et-Loire, car la disparition programmée des courses entraînerait la fermeture de l'hippodrome de la Pré dès 2027, selon la pétition. Dans l'actualité aussi, nouvelle action des pêcheurs dans le sud. Après le dépôt pétrolier de Fos-sur-Mer, ils ont bloqué depuis cette nuit celui de Frontignan dans l'Hérault. Des opérations qui ont débuté en début de semaine pour dénoncer la hausse des prix des carburants. En sport, l'inquiétude pour Kylian Incrédule, le nouveau meneur du Vendée Chaland Basket, s'est blessé hier face à Lorient et pourrait manquer les premiers matchs de NM1. Le VCB qui s'est imposé hier 74 à 70 lors du premier tour de la Coupe de France à domicile. Et puis le temps, des passages nuageux jusqu'en fin d'après-midi, sauf le long des côtes où le soleil sera bien présent. Un ciel dégagé dans la soirée, comptez 21 degrés à Saint-Nazaire, 22 à Angers et Chaland. Bonne journée sur Sun et rendez-vous très vite pour un nouveau point sur l'actualité.
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4: Midi 2 sur Sun, l'heure du crochet du droit. Et cette semaine, Maxime, tu vas nous parler d'un sujet on ne peut plus d'actualité puisqu'il s'agit de l'interdiction des réseaux sociaux au moins de 15 ans face au Conseil constitutionnel.
5: Bonjour Sandrine et bonjour à toutes et à tous. Il y a un peu plus d'un mois, le 14 août dernier, le Conseil constitutionnel avait censuré l'article de la loi qui permettait d'interdire les réseaux sociaux aux moins de 15 ans. Et si je vous en parle aujourd'hui, c'est parce qu'avant-hier, lundi 14 septembre, la France a soumis devant la Commission européenne une nouvelle version de son texte afin de pouvoir le rendre effectif dans le droit français ainsi qu'au niveau européen. Alors ne vous inquiétez pas, même si cela mélange droit constitutionnel et droit européen, c'est assez simple et je vous explique tout cela aujourd'hui, et notamment pourquoi le Conseil constitutionnel a choisi de, je cite, « ne pas protéger les adolescents des réseaux sociaux » comme cela a parfois été présenté.
4: Alors Maxime, est-ce que tu peux d'abord nous rappeler ce qu'est le Conseil constitutionnel ?
5: Oui, le Conseil constitutionnel, c'est une institution qui a un rôle essentiel, faire respecter la Constitution. Alors la semaine dernière, je vous parlais de la hiérarchie des normes. En France, toute norme inférieure doit être conforme à la norme qui lui est supérieure. Et donc, pour faire très simple, les lois ne peuvent pas contredire la Constitution. Ainsi, toute loi qui serait contraire à la Constitution serait censurée par le Conseil constitutionnel. C'est une de ses missions principales. Et sur les différentes saisines du Conseil Consti, j'y reviendrai dans un prochain épisode.
4: Et donc, cette censure de l'article de loi, c'est exactement ce qu'a fait le Conseil donc concernant la loi relative à l'interdiction des réseaux sociaux pour les mineurs de moins de 15 ans.
5: Exactement. Et la justification du Conseil est assez claire sur ce point. Il admet que le gouvernement est fondé à vouloir protéger les adolescents des risques des réseaux sociaux, mais que toutes les mesures prises en ce sens doivent être, je le cite, « nécessaires, adaptées et proportionnées ». Pour respecter deux principes fondamentaux, la liberté d'expression et le droit à la vie privée. La loi proposée prévoyait un article 6-9 afin d'instituer une interdiction d'accès des mineurs de 15 ans aux services de réseaux sociaux en ligne fournis par des plateformes en ligne. Or, dans le point 9 de la décision, le Conseil écrit que, je le cite, « ces dispositions, qui prive ces mineurs de la liberté d'accéder à certains services de communication au public en ligne, porte atteinte à la liberté d'expression et de communication.
4: Mais on sait pourtant que les réseaux sociaux sont néfastes pour les jeunes. Le Conseil ne souhaite pas les protéger ?
5: Alors, c'est un peu plus compliqué que cela. Pour défendre quand même le Conseil constitutionnel, même s'il souhaitait protéger les adolescents, ce n'est pas son rôle principal. Sa seule tâche est de veiller à ce que les lois ne contreviennent pas à la Constitution. D'abord, le Conseil remarque que l'interdiction prévue concerne indistinctement tous les réseaux sociaux et tous les mineurs de moins de 15 ans. Or, les membres du Conseil estiment que pour qu'une éventuelle interdiction soit conforme à la Constitution, il aurait fallu adapter le dispositif pour tenir compte des fonctionnalités et des risques posés par chacun des différents réseaux sociaux. Il le dit dans son point numéro 13, je le cite, « Ainsi, l'interdiction instituée est susceptible de s'appliquer à des services de communication en ligne dont les risques pour la santé et la sécurité des mineurs ne sont pas établis. » Le Conseil reproche d'autre part au texte de s'appliquer à tous les mineurs de moins de 15 ans dans le point numéro 16. Je le cite, « Ainsi, l'interdiction instituée ne donne lieu à aucune appréciation particulière du risque pour le mineur, tenant compte notamment de son âge, de son degré de maturité, de sa situation familiale, ainsi que de la nature du service concerné. » Et il reproche la non-existence d'une possibilité pour les parents de contourner ce dispositif dans le point numéro 15 cette fois. Je le cite encore, « À cet égard, ni les dispositions contestées, ni aucune autre disposition ne prévoit les conditions dans lesquelles les titulaires de l'autorité parentale peuvent, dans l'intérêt de l'enfant, limiter la portée d'autoriser l'accès à certains services. »
4: Donc c'est au nom du droit que le Conseil a censuré cette loi, malgré le fait que les réseaux sont souvent néfastes pour les jeunes.
5: Oui, mais d'ailleurs les réseaux ne sont pas néfastes que pour les plus jeunes. Ils sont peut-être même plus dangereux parfois entre les mains de cinquantenaires que d'adolescents qui ont parfois une meilleure connaissance de la logique algorithmique de cette plateforme. Néanmoins, pour revenir à notre sujet, c'est en se fondant sur des principes constitutionnels comme la libre communication des idées et des pensées que le Conseil a censuré la loi. Mais soyons honnêtes, s'il avait rendu une solution inverse, la même critique pourrait être faite. Au nom de la santé publique, la libre communication des idées et des pensées pourrait être restreinte sans réelles conditions protectrices des droits des individus. Alors, pour conclure, est-ce que le Conseil constitutionnel a eu tort dans cette décision ? Eh bien, ce n'est pas une question d'avoir tort ou raison. Le Conseil a jugé en droit en préservant les libertés plutôt qu'en les restreignant. Et si la solution est critiquable, il vaut peut-être mieux que le Conseil ait fait ce choix plutôt que l'inverse. Surtout, si la loi avait été plus précise et mieux écrite, l'inconstitutionnalité de certains articles n'aurait pas posé problème. Car encore une fois, ce n'est pas le fond de la loi qui a été censuré, mais la façon dont elle a été rédigée avec beaucoup d'imprécisions, ce qui aurait entraîné de trop grandes conséquences juridiques en termes de restrictions de liberté, même si vous mettez dans la balance la santé publique concernant les adolescents. Reste à écouter ce que la présidente de la Commission européenne, Ursula von der Leyen, va annoncer aujourd'hui à ce propos dans son discours de rentrée devant le Parlement européen. Et pour terminer, les réseaux sociaux sont chronophages et globalement inutiles. Donc, loi ou pas loi, essayez de passer le moins de temps possible dessus, cela n'en sera que plus bénéfique. Et sur ce, je vous souhaite une excellente semaine et n'oubliez pas de partager cette chronique sur vos réseaux sociaux, évidemment. À la semaine prochaine.
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1: Bonjour à tous, des enseignantes et enseignants-chercheurs de Nantes formés à la transformation écologique dans le cadre du dispositif Expandia à l'université. Un cycle d'ateliers et de formations est proposé depuis hier à l'ensemble des enseignants-chercheurs. Les ateliers permettront par exemple d'intégrer la durabilité dans les enseignements ou encore de repenser les enseignements au regard des enjeux de transition écologique et sociale. Des objectifs adaptables à toutes les disciplines enseignées selon la fac de Nantes. L'association L214 épingle un nouvel élevage en Maine-et-Loire. Un documentaire enquête vient d'être publié sur les méthodes d'élevage de canards de Barbarie à Sèvres-Moine. C'est l'actrice Oratica qui prête sa voix au film. Ces oiseaux aquatiques n'ont pour boire qu'une pipette au-dessus d'une coupelle de quelques centimètres, dénonce L214 qui affirme avoir porté plainte pour mauvais traitement. Une pétition pour continuer la course au galop. On vous parlait de l'hippodrome de Beaupréau qui est en sursis. France Galop prévoit en effet l'arrêt de l'activité de galop sur le site dans son plan de réorganisation. Une pétition a déjà recueilli plus de 2400 signatures pour demander de garder les courses dans cet hippodrome du Maine-et-Loire, car la disparition programmée des courses entraînerait la fermeture de l'hippodrome de la Prée dès 2027, selon la pétition. Dans l'actualité aussi, nouvelle action des pêcheurs dans le sud. Après le dépôt pétrolier de Fos-sur-Mer, ils ont bloqué depuis cette nuit celui de Frontignan dans l'Hérault. Des opérations qui ont débuté en début de semaine pour dénoncer la hausse des prix des carburants. En sport, l'inquiétude pour Kylian Incrédule, le nouveau meneur du Vendée Chalon Basket, s'est blessé hier face à Lorient et pourrait manquer les premiers matchs de NM1. Le VCB qui s'est imposé hier 74 à 70 lors du premier tour de la Coupe de France à domicile. Et puis le temps, des passages nuageux jusqu'en fin d'après-midi, sauf le long des côtes où le soleil sera bien présent. Un ciel dégagé dans la soirée, comptez 21 degrés à Saint-Nazaire, 22 à Angers et Chalon. Bonne journée sur Sun et rendez-vous très vite pour un nouveau point sur l'actualité.

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0: Bonjour à toutes et à tous et merci d'être à l'écoute du Son Unique. La production sonore que vous allez entendre a été réalisée par des élèves de l'accueil périscolaire Chêne d'Aron à Nantes. Durant toute l'année, les enfants ont réalisé en autonomie avec l'aide de leur animatrice plusieurs podcasts. Vous pourrez les retrouver régulièrement sur les antennes de Sun pour vous parler de personnalités qui ont marqué l'histoire dans de nombreux domaines. Aujourd'hui, les élèves vous parlent de Marie Curie. Bonne écoute.
1: Marie Skłodowska Curie est née le 7 novembre 1867 à Varsovie, en Pologne. À cette époque, son pays n'était pas libre et la vie n'était pas facile. Dès son enfance, Marie aimait apprendre. Elle était une élève très sérieuse, passionnée par les mathématiques et la physique. Cependant, en Pologne, les femmes n'avaient pas le droit d'étudier à l'université. Marie a donc dû travailler comme gouvernante pendant plusieurs années pour gagner de l'argent. Son rêve était de partir étudier à l'étranger. Finalement, elle est partie à Paris, en France, où elle s'est inscrite à la Sorbonne. La vie a été difficile. Elle avait peu d'argent et vivait dans une petite chambre froide. Malgré cela, elle étudiait avec beaucoup de courage. Elle a obtenu d'excellents résultats en physique et en mathématiques. À Paris, elle a rencontré un scientifique français, Pierre Curie. Ils partageaient la même passion pour la science et ont décidé de travailler ensemble. Ils se sont mariés en 1895 et ont commencé leurs recherches. Marie Curie s'est intéressée à un phénomène mystérieux appelé la radioactivité. À cette époque, on ne comprenait pas encore bien ce phénomène. Avec Pierre, elle a mené des expériences longues et difficiles. Ils ont travaillé dans des conditions très simples, manipulant des matériaux dangereux sans le savoir. Leurs recherches ont permis de découvrir de nouveaux éléments chimiques. Le polonium, nommé en hommage à Apollon, le radium, ces découvertes ont ouvert la voie à de grands progrès scientifiques, notamment en médecine. La radioactivité est utilisée pour traiter certaines maladies. En 1903, Marie et Pierre Curie ont reçu le prix Nobel de physique avec un autre scientifique. Après la mort de Pierre en 1906, Marie a continué seule ses recherches avec beaucoup de courage. Elle est devenue la première femme professeure à la Sorbonne. En 1911, elle a reçu un deuxième prix Nobel, cette fois en chimie, pour ses travaux sur le radium et le polonium. Elle est ainsi devenue la première personne au monde à recevoir deux prix Nobel dans deux domaines scientifiques différents. Pendant la Première Guerre mondiale, Marie Curie a aidé les médecins en utilisant les rayons X pour soigner les soldats blessés. Elle a même créé des unités mobiles appelées Petite Curie. Marie Curie est morte en 1934 après une vie consacrée à la science. Aujourd'hui, elle est considérée comme l'une des plus grandes scientifiques de l'histoire. Son histoire nous apprend que la persévérance, le courage et la passion peuvent permettre de réaliser de grandes choses, même face aux difficultés.
2: Les découvertes de Marie Skłodowska Curie sont-elles importantes pour le monde d'aujourd'hui ?
3: Parce qu'elle a révolutionné le monde de la chimie et de la physique. Et c'est aussi la première femme au monde à avoir gagné le prix Nobel de la physique. Et avec Pierre Curie aussi, elle a gagné un deuxième prix Nobel. Et c'est la première femme du coup à avoir fait ça. Et elle a fait plein d'inventions qu'on utilise aujourd'hui. Du coup, c'est une femme très très très connue et elle est importante.
4: Connaissez-vous d'autres découvertes scientifiques importantes ?
5: Lesquelles ?
6: Oui, je connais celle de Fionn Ferreira qui a retiré les microplastiques de l'eau à l'aide des aimants et un système scientifique.
7: Pensez-vous que les scientifiques d'aujourd'hui ont les mêmes difficultés que Marie Skłodowska Curie ? Pourquoi ?
8: Non, car aujourd'hui, il y a plein d'aides avec des outils et des ressources technologiques. Surtout, les femmes ont plus de droits à propos de l'éducation et aussi libres de choisir leur métier.
7: Qu'est-ce qui vous inspire en plus dans la vie de Marie ?
6: C'est que c'est la première femme à avoir reçu deux prix Nobel et en plus, elle repose au Panthéon.
4: C'est ses découvertes et son intelligence.
0: 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Prochain épisode la semaine prochaine à 13h30. En attendant, très belle journée à l'écoute du Son Unique.

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6: Bonjour à tous, des enseignantes et enseignants-chercheurs de Nantes formés à la transformation écologique dans le cadre du dispositif Expandia à l'université. Un cycle d'ateliers et de formations est proposé depuis hier à l'ensemble des enseignants-chercheurs. Les ateliers permettront par exemple d'intégrer la durabilité dans les enseignements ou encore de repenser les enseignements au regard des enjeux de transition écologique et sociale. Des objectifs adaptables à toutes les disciplines enseignées selon la fac de Nantes. L'association L214 épingle un nouvel élevage en Maine-et-Loire. Un documentaire enquête vient d'être publié sur les méthodes d'élevage de canards de Barbarie à Sèvres-Moine. C'est l'actrice Oratica qui prête sa voix au film. Ces oiseaux aquatiques n'ont pour boire qu'une pipette au-dessus d'une coupelle de quelques centimètres, dénonce L214 qui affirme avoir porté plainte pour mauvais traitement. Une pétition pour continuer la course au galop. On vous parlait de l'hippodrome de Beaupréau qui est en sursis. France Galop prévoit en effet l'arrêt de l'activité de galop sur le site dans son plan de réorganisation. Une pétition a déjà recueilli plus de 2400 signatures pour demander de garder les courses dans cet hippodrome du Maine-et-Loire, car la disparition programmée des courses entraînerait la fermeture de l'hippodrome de la Prée dès 2027, selon la pétition. Dans l'actualité aussi, nouvelle action des pêcheurs dans le sud. Après le dépôt pétrolier de Fos-sur-Mer, ils ont bloqué depuis cette nuit celui de Frontignan dans l'Hérault. Des opérations qui ont débuté en début de semaine pour dénoncer la hausse des prix des carburants. En sport, l'inquiétude pour Kylian Incrédule, le nouveau meneur du Vendée Chaland Basket, s'est blessé hier face à Lorient et pourrait manquer les premiers matchs de NM1. Le VCB qui s'est imposé hier 74-70 lors du premier tour de la Coupe de France à domicile. Et puis le temps, des passages nuageux jusqu'en fin d'après-midi, sauf le long des côtes où le soleil sera bien présent. Un ciel dégagé dans la soirée, comptez 21 degrés à Saint-Nazaire, 22 à Angers et Chaland. Bonne journée sur Sun et rendez-vous très vite pour un nouveau point sur l'actualité.

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1: Bonjour à tous. Le ministère de l'Intérieur engage une procédure de dissolution contre un groupe d'extrême droite d'Angers. C'est le rassemblement des étudiants de droite qui est visé par cette procédure qui se trouve actuellement dans sa phase contradictoire. C'est-à-dire que les personnes mises en cause ont désormais 15 jours pour présenter leurs arguments et ainsi tenter d'éviter une dissolution. C'est un député insoumis qui avait lancé l'alerte début juillet et qui avait contacté le ministre de l'Intérieur. Cette mobilisation contre l'ouverture d'un café dans le Maine-et-Loire, le collectif Bien Vivre Ensemble au Lion d'Angers, résister, s'organiser, construire, s'oppose à l'autorisation accordée par la mairie à une association. Il dit craindre la diffusion de messages de haine. Selon le collectif, une vidéo avec des propos homophobes aurait été tournée il y a quelques jours dans les locaux de l'ancien café des sports. Carrefour a immédiatement diligenté un contrôle auprès des autorités compétentes. Réaction du groupe après la nouvelle campagne de l'association L214, avec des images tournées dans un élevage de canards à Sèvres-Moine. Le site est donc fournisseur de Carrefour qui dit condamner fermement toute pratique non conforme au bien-être animal. Dans l'actualité également, la Fondation des femmes demande des moyens supplémentaires pour combattre les violences sexistes et sexuelles et déplore la poudre de perlimpinpin annoncée par le gouvernement. Près d'1,5 milliard d'euros dans le budget 2027, le même montant que cette année. Handball, le HBC Nantes retrouve la Ligue des Champions ce soir. Les Nantais sont en Macédoine du Nord, dans la salle du Vardar Skopje, une équipe qui paraît plutôt abordable sur le papier. Notez que cette rencontre est le 200e match européen dans l'histoire du HBC Nantes. Et puis la météo avec un ciel couvert demain sur la région. Un peu de soleil dans la matinée, mais ça ne va pas durer. On pourrait même avoir un peu de pluie. Côté mercure, 11 degrés demain matin à Cholet, 12 à La Roche-sur-Yon, 13 à Rezé, 22 degrés dans l'après-midi à Angers, 23 à Nantes et à Sucé-sur-Erdre. Bonne fin de journée sur Sun et rendez-vous très vite pour un nouveau point sur l'actualité.

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1: Bonsoir à tous. Le ministère de l'Intérieur engage une procédure de dissolution contre un groupe d'extrême droite d'Angers. C'est le rassemblement des étudiants de droite qui est visé par cette procédure, qui se trouve actuellement dans sa phase contradictoire. C'est-à-dire que les personnes mises en cause ont désormais 15 jours pour présenter leurs arguments et ainsi tenter d'éviter une dissolution. C'est un député insoumis qui avait lancé l'alerte début juillet et qui avait contacté le ministre de l'Intérieur. Cette mobilisation contre l'ouverture d'un café dans le Maine-et-Loire, le collectif Bien Vivre Ensemble au Lyon d'Angers, Résister, S'Organiser, Construire, s'oppose à l'autorisation accordée à une association. Il dit craindre la diffusion de messages de haine. Selon le collectif, une vidéo avec des propos homophobes aurait été tournée il y a quelques jours dans les locaux de l'ancien café des sports. Carrefour a immédiatement diligenté un contrôle auprès des autorités compétentes. Réaction du groupe après la nouvelle campagne de l'association L214, avec des images tournées dans un élevage de canards à Sèvres-Moine. Le site est donc un fournisseur de Carrefour qui dit condamner fermement toute pratique non conforme au bien-être animal. Dans l'actualité également, la Fondation des femmes demande des moyens supplémentaires pour combattre les violences sexistes et sexuelles et déplore la poudre de perlimpinpin annoncée par le gouvernement. Près d'1,5 milliard d'euros dans le budget 2027, le même montant que cette année. En handball, le HBC Nantes retrouve la Ligue des Champions. Ce soir, les Nantais sont en Macédoine du Nord, dans la salle du Vardar Skopje. Une équipe qui paraît plutôt abordable sur le papier. Notez que cette rencontre est le 200e match européen dans l'histoire du HBC Nantes. Et puis la météo avec un ciel couvert demain sur la région. Un peu de soleil dans la matinée, mais ça ne va pas durer. On pourrait même avoir un peu de pluie. Côté mercure, 11 degrés à Cholet, 12 à La Roche-sur-Yon demain matin. 22 degrés dans l'après-midi à Angers, 23 à Nantes. Bonne fin de journée sur Sun et rendez-vous très vite pour un nouveau point sur l'actualité.

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3: Bonjour à tous, c'est Lucie la bibliothécaire et je vais vous parler d'un roman en lice pour le prix Pop, le prix littéraire de Cholet Agglomération. Il s'agit aujourd'hui de Nourrice de Séverine Cressan aux éditions d'Alva. D'Alva qui, en plus d'être un personnage emblématique de l'œuvre du gigantesque et regretté Jim Harrison, est une maison d'édition qui met à l'honneur des autrices d'aujourd'hui, des voix féminines de la littérature contemporaine, avec une dizaine de livres publiés par an depuis 2021. Dans ce premier roman de Séverine Cressan, l'époque et le lieu ne sont pas clairement définis. Le sujet, lui, sort de l'ordinaire et nous emmène sur les pas de ces femmes vivant de la vente de leur lait maternel et avec lui, de leur amour, en quelque sorte. Toutes ces femmes et ces foyers forment un vaste réseau qui cache mal ses parts d'ombre. Tout d'abord, la plus grosse part du gâteau revient à un homme, un sale type qui exploite le corps des villageoises modestes au détriment de toutes et surtout au détriment des enfants. Ensuite, le placement des enfants chez ces nourrices par de riches familles de la ville dissimule de lourds secrets de ceux qui accompagnent

0: accompagne souvent le respect absurde des convenances. Enfin, les nourrices, qui souvent s'entraident, se déchirent parfois pour les miettes d'un trafic dont elles ne tirent pratiquement rien, surtout pas les ficelles. Sylvain, notre protagoniste, est l'une d'entre elles. En plus de son petit garçon, elle nourrit et prend soin d'une petite fille de la ville qu'elle doit allaiter comme la chair de sa chair. Par une étrange nuit, Sylvain découvre un autre bébé abandonné dans la forêt, tel les changelins des contes d'antan, ses enfants échangés dans leur berceau par les fées. C'est ainsi que les destins de plusieurs femmes vont se croiser dans cette grande machine à lait maternel qui ronronne doucement. Peu de détails nous sont épargnés, des mamelons craquelés et douloureux en passant par les pleurs de nourrissons assez forts pour couvrir le bruit du vent et de la révolte. Nourrice de Séverine Cresson, c'est tout ça, un roman historique, sensuel, social, fabuleux. Bonne lecture!
1: On se retrouve le 17 septembre lors de la table ronde afin de rencontrer les auteurs. D'ici là, n'hésitez pas à venir échanger avec vos libraires et bibliothécaires pour partager vos lectures de la sélection Pop 2026.
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1: Bonsoir à tous. Le ministère de l'Intérieur engage une procédure de dissolution contre un groupe d'extrême droite d'Angers. C'est le rassemblement des étudiants de droite qui est visé par cette procédure, qui se trouve actuellement dans sa phase contradictoire. C'est-à-dire que les personnes mises en cause ont désormais 15 jours pour présenter leurs arguments et ainsi tenter d'éviter une dissolution. C'est un député insoumis qui avait lancé l'alerte début juillet et qui avait contacté le ministre de l'Intérieur. Cette mobilisation contre l'ouverture d'un café dans le Maine-et-Loire, le collectif Bien Vivre Ensemble au Lyon d'Angers, Résister, S'Organiser, Construire, s'oppose à l'autorisation accordée à une association. Il dit craindre la diffusion de messages de haine. Selon le collectif, une vidéo avec des propos homophobes aurait été tournée il y a quelques jours dans les locaux de l'ancien café des sports. Carrefour a immédiatement diligenté un contrôle auprès des autorités compétentes. Réaction du groupe après la nouvelle campagne de l'association L214 avec des images tournées dans un élevage de canards à Sèvres-Moine. Le site est donc un fournisseur de Carrefour qui dit condamner fermement toute pratique non conforme au bien-être animal. Dans l'actualité également, la Fondation des femmes demande des moyens supplémentaires pour combattre les violences sexistes et sexuelles et déplore la poudre de perlimpinpin annoncée par le gouvernement. Près d'1,5 milliard d'euros dans le budget 2027, le même montant que cette année. En handball, le HBC Nantes retrouve la Ligue des Champions. Ce soir, les Nantais sont en Macédoine du Nord, dans la salle du Vardar Skopje. Une équipe qui paraît plutôt abordable sur le papier. Notez que cette rencontre est le 200e match européen dans l'histoire du HBC Nantes. Et puis la météo avec un ciel couvert demain sur la région. Un peu de soleil dans la matinée, mais ça ne va pas durer. On pourrait même avoir un peu de pluie. Côté mercure, 11 degrés à Cholet, 12 à La Roche-sur-Yon demain matin. 22 degrés dans l'après-midi à Angers, 23 à Nantes. Bonne fin de journée sur Sun et rendez-vous très vite pour un nouveau point sur l'actualité.

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5: 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L'actu à l'ouest, Baptiste Berthelin.
6: Bonsoir à tous. Le ministère de l'Intérieur engage une procédure de dissolution contre un groupe d'extrême droite d'Angers. C'est le rassemblement des étudiants de droite qui est visé par cette procédure, qui se trouve actuellement dans sa phase contradictoire. C'est-à-dire que les personnes mises en cause ont désormais 15 jours pour présenter leurs arguments et ainsi tenter d'éviter une dissolution. C'est un député insoumis qui avait lancé l'alerte début juillet et qui avait contacté le ministre de l'Intérieur. Cette mobilisation contre l'ouverture d'un café dans le Maine-et-Loire, le collectif Bien Vivre Ensemble au Lyon d'Angers, Résister, S'Organiser, Construire, s'oppose à l'autorisation accordée à une association. Il dit craindre la diffusion de messages de haine. Selon le collectif, une vidéo avec des propos homophobes aurait été tournée il y a quelques jours dans les locaux de l'ancien café des sports. Carrefour a immédiatement diligenté un contrôle auprès des autorités compétentes. Réaction du groupe après la nouvelle campagne de l'association L214, avec des images tournées dans un élevage de canards à Sèvres-Moine. Le site est donc un fournisseur de Carrefour qui dit condamner fermement toute pratique non conforme au bien-être animal. Dans l'actualité également, la Fondation des femmes demande des moyens supplémentaires pour combattre les violences sexistes et sexuelles et déplore la poudre de perlimpinpin annoncée par le gouvernement. Près d'1,5 milliard d'euros dans le budget 2027, le même montant que cette année. Handball, le HBC Nantes retrouve la Ligue des Champions. Ce soir, les Nantais sont en Macédoine du Nord, dans la salle du Vardar Skopje. Une équipe qui paraît plutôt abordable sur le papier. Notez que cette rencontre est le 200e match européen dans l'histoire du HBC Nantes. Et puis la météo avec un ciel couvert demain sur la région. Un peu de soleil dans la matinée, mais ça ne va pas durer. On pourrait même avoir un peu de pluie. Côté Mercure, 11 degrés à Cholet, 12 à La Roche-sur-Yon demain matin. 22 degrés dans l'après-midi à Angers, 23 à Nantes. Bonne fin de journée sur Sun et rendez-vous très vite pour un nouveau point sur l'actualité.

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0: 23h.
1: Alors, mesdames, mesdemoiselles, messieurs et mesdemoiselles, bonsoir. En espérant que c'est un spectacle qui vous plaira et qui plairait à Fred. L'ami ennemi.

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